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3: 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Donc nous-mêmes ici nous voulons que les choses deviennent mieux, non?
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3: à Brouo,
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3: à Brouo.
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6: Yes.
5: And the only thing you got to do is we got to think positive.
4: We getting positive.
3: Abruo.
4: We getting positive. Abruo.